0: 这个小节继续来，让我们用这首歌来怀念他。寂寞在唱歌，这是他的第二张个人专辑，也是最后一张。主打歌《寂寞在唱歌》虽然是翻唱米夏埃尔的经典作品，但是他用自己很有特色的嗓音演绎出了一种轻柔又动人的味道。
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